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La peur les précipite. La peur. Ils sentent la mort. La mort. La mort prête. Et flaire dans la nuit une odeur de lion.

0: Et déjà sur le ciel se dresse au loin la crête de l'Ossa, de l'Olympe ou du noir Pélion. Parfois, l'un des fuyards de la Farouchearde se cabre brusquement, se retourne, regarde. Et rejoint d'un seul bond le fraternel bétail. Car il a vu la lune, éblouissante et pleine.
1: La lune, éblouissante et pleine.
0: Éblouissante et pleine.